absolument parfait et on ne doit pas penser à demain. Nous pouvons